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5: La Minute Dionysienne. La ville de Saint-Denis vient d'inaugurer un nouveau plateau multisport, cette fois au quartier de Ruisseau Blanc, à la montagne. Ce gymnase entièrement ouvert et protégé par une toiture permet de pratiquer basket, handball, athlétisme et autres disciplines presque à tout moment, quelle que soit la météo. Erika Barège, maire de Saint-Denis.
6: Au fur et à mesure, nous étoffons cette centralité dans nos quartiers. Donc c'est un grand moment, un investissement important, 2 millions, que nous avons pu faire aussi grâce à l'aide de l'État.
5: Alexandra Klein, élue déléguée au sport.
7: Ça va mêler tout ce qui est sportif, mais il y a aussi la convivialité. Et c'est avant tout un lieu de rencontre. On va pouvoir créer de la cohésion sociale.
5: Un équipement sportif accueilli avec enthousiasme par les usagers.
8: C'est une bonne initiative. Et franchement, s'ils arrivent à faire justement plus d'infrastructures comme ça, ce sera que positif pour la montagne.
5: En réponse à la demande des habitants, la ville poursuit progressivement le développement des quartiers pour le bien-être des Dionysiens.
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